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1: Dans notre segment dédié à la femme africaine, aujourd'hui, nous partons à la rencontre d'une artiste qui fait de la danse un véritable moyen d'expression. 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
2: Oui, la plupart des personnes qui dérangent, la plupart des personnes qui critiquent ne sont pas aujourd'hui à l'intérieur du pays, elles sont à l'extérieur du pays. Donc c'est à partir de l'extérieur du pays qu'ils sont en train d'enflammer la situation au niveau du pays. Ils sont en train d'attiser le feu au niveau du pays. Donc pour pouvoir mettre la main sur ces genres de personnes, il faut que les gens qui sont avec eux là-bas à l'extérieur puissent agir pour le compte du gouvernement. Ce que les autorités redoutent, c'est comme une situation qu'on a vécue par les passés. Autant où même c'était un régime démocratique. Il y avait des Nigériens, parce qu'ils sont à l'extérieur du pays, ils pensent qu'ils peuvent échapper à la justice et ils faisaient des publications et faisaient des audios de tendance à perturber l'ordre public.
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0: les intéresse, eux, les gouvernements rwandais, mais aussi les fronts patriotiques rwandais au pouvoir. Ce sont les allégations qui ne sont que des manœuvres de diversion pour détourner l'attention de ses propres violations. Tout le monde sait que le Rwanda soutient le RDF M23, il occupe illégalement les territoires congolais et en exploite les ressources naturelles.
1: Et qu'est-ce que le gouvernement congolais aurait, selon vous, accepté de garantir en échange de la reddition des FDLR?
0: Non, mais le gouvernement congolais n'a pas acheté la reddition des FDLR. Ça fait partie de la fable rwandaise. Le gouvernement a simplement accepté des conditions humanitaires et pratiques. Les FDLR ont posé des conditions principales, qui sont d'ailleurs des conditions normales. Il ne faut pas oublier que le FDLR dont on parle ne sont pas congolais, mais rwandais. De la même manière qu'il y a un dialogue inclusive qui va être organisée à Kinshasa, il serait quand même temps que Kigali aussi organise un dialogue avec des citoyens rwandais. On ne peut pas impunément prendre une partie de la population rwandaise et les vouer à l'hégémonie. La mise à disposition des camps suffisamment sécurisés et viables, qui est une des conditions des FDLR, pour accueillir les combattants démobilisés afin d'éviter les difficultés observées lors des précédentes tentatives de désarmement, mais aussi les caractères volontaires du retour de leurs membres au Rwanda sans rapatriement forcé, parce que situation où le Rwanda n'a pas été non plus exempt de tout reproche. Donc, Kinshasa a jugé ces conditions globalement acceptables. Il ne s'agit pas de concessions politiques, mais des garanties humanitaires, ce qui est normal et assure une viabilité du processus. La RDC ne fait que faciliter un retour volontaire des citoyens rwandais dans leur pays d'origine, le Rwanda. Et ça, c'est conformément aux principes humanitaires internationaux.
1: Et dans la minute qu'il nous reste, Monsieur Mfitou, il y a aussi cette question. L'accord prévoit que les FDLR rentrent au Rwanda ou aillent dans un pays tiers. Dans ce genre de cas, quel pays tiers accepte d'accueillir des combattants présentés comme des génocidaires et à quelles conditions?
0: D'ailleurs, cette question ne fait pas obstacle au protocole, madame, car plusieurs options sont envisageables. Le ministre Anzuluni a précisé que les combattants et leurs dépendants pourraient se relocaliser dans un pays tiers si les conditions d'un rapatriement volontaire n'étaient pas réunies. Historiquement, plusieurs pays ont déjà accueilli des ex-combattants dans le cadre des processus de paix. En tout cas, c'est toujours sous conditions strictes de démobilisation et de réintégration. Des pays comme le Bénin, la Guinée ou le Mozambique ont déjà participé à des mécanismes de réinstallation des combattants démobilisés. Aujourd'hui, la question devrait plutôt se poser pour la communauté internationale, sous l'égide des Nations Unies, bien évidemment. Et elle pourrait également organiser une solution collective. Des ex-combattants des FDLR ont déjà été rapatriés volontairement vers le Rwanda avec l'aide de la MONUSCO. Ce n'est pas quelque chose d'extraordinaire. La RDC, là, a rempli sa part en obtenant cet engagement des FDLR. Trouver des pays tiers d'accueil est une responsabilité qui incombe à la communauté internationale et pas uniquement à la RDC. Et le Rwanda devrait déjà, lui aussi, ouvrir les portes et fenêtres pour que les Rwandais, ce sont bien des citoyens rwandais, rentrent dans leur pays, les Rwandais.
1: Teddy Mfitou, merci pour vos explications, votre analyse. On doit malheureusement s'arrêter ici, faute de temps. Vous êtes analyste politique. Merci encore, Monsieur Mfitou. À la prochaine sur Vue d'Afrique.
0: Je vous en prie, madame. Au revoir.
1: Au revoir. Des essais cliniques sont en cours dans la riposte contre l'épidémie Ebola en République démocratique du Congo. À l'hôpital général de référence de Rwampara, dans la province de l'Ituri, la recherche pour déterminer le prochain vaccin contre Ebola se déroule avec une adhésion volontaire des personnes identifiées comme contacts. Docteur Bobo Bazola, intervenant dans la riposte contre Ebola, souligne que pour l'instant, Les molécules utilisées dans ce premier vaccin ne sont pas connues, mais

0: Ceci est une avancée dans la riposte contre cette épidémie. Gisèle Kaimbani, notre correspondante dans l'Est de la RDC, nous fait le point dans ce reportage.
1: Des essais cliniques des traitements dénommés EboPep contre la souche Bundibugyo de la maladie à virus Ebola ont été lancés mardi au centre de traitement Ebola 7E à Rwampara, en Ituri, lancé par les experts de l'Institut national de recherche biomédicale INRB. Ces essais s'effondrent sur des cas contacts à haut risque avec un suivi d'une durée de 42 jours. Docteur Bobo Bazola, coordonnateur de EboPep, explique.
2: Le EboPep, c'est un essai clinique de phase 3 à double aveugle randomisé qui consiste à prendre en charge tout le contact à haut risque. En disant double aveugle randomisé, c'est ni l'équipe médicale, ni les malades, ni l'équipe médicale n'est au courant des molécules que nous sommes en train de donner, vu que nous évaluons l'efficacité d'une molécule appelée obeldesivir. Et randomiser, c'est pour dire que, étant humain, on a toujours des préférences, je dirais. Donc, si je sais ce que c'est par rapport à l'autre, vu qu'il y a un placebo et un médicament de l'essai, je pourrais être tenté de donner plus l'un par rapport à l'autre. Raison pour laquelle la science a mis en place cet exercice de randomisation qui prend au hasard l'un comme l'autre. Donc, c'est pas connu de l'équipe qui travaille au niveau du centre PEP. Pour l'essai, le candidat est suivi pendant 2 fois 21, 42 jours, mais il est là au premier jour, le jour de son admission, au cinquième jour, au dixième jour, au 21e jour, et après, il y a, entre les intervalles de ce jour-là jusqu'à arriver au jour 42, il y a de coups d'appel de l'équipe de conseillers communautaires qui lance par rapport à ses participants tout le jour jusqu'à leur sortie de la fenêtre de l'étude.
1: Pour bien réaliser ces essais, l'équipe de la riposte contre Ebola Bundibugyo compte sur la collaboration de tous les cas contacts à haut risque avec la finalité de permettre à la RDC d'avoir un vaccin contre cette souche qui n'a pas encore de traitement approprié à ce jour, a souligné le Student Manager du Centre africain de contrôle des épidémies Africa CDC. Docteur Yap Boum 2 est dans ses propos.
3: Chaque participant qui vient dans l'étude contribue également à ce cadeau que la RDC va donner au monde, parce qu'à ce moment-là, on aura probablement des vaccins, probablement des médicaments qui vont pouvoir limiter, contrôler cette épidémie d'Ebola ou d'Ibujo.
1: En vue de renforcer la détection précoce et la prise en charge des malades Ebola aux frontières entre la RDC et l'Ouganda, un centre mobile de traitement Ebola a été installé à Kasseni, cité frontalière entre les deux pays. Selon le docteur Théophile Pondé, coordonnateur du programme national de l'hygiène aux frontières en Ituri, parmi les alertes notifiées et validées au point de contrôle, 45 résultats se sont avérés positifs, tandis que d'autres échantillons restent en attente d'analyse.
4: Nous travaillons avec les Ougandais. Il y a une équipe mixte. Pendant que les échantillons arrivent dans le cas des cas suspects, nous analysons ensemble. Il y a une équipe congolaise et une équipe ougandaise. On déballe les échantillons et on lance les différentes plateformes que nous disposons comme le Radio One ici chez nous. Les échantillons proviennent de la zone de santé de Chomia. Il y a les différentes aires de santé qui nous envoient des échantillons. L'objectif du laboratoire mobile, le temps réduit des résultats, c'est le diagnostic sera plus rapide et on va prendre des mesures le plus tôt pour le diagnostic et l'immédiat pour isoler la personne. Ici, dès que nous avons l'échantillon, on a juste une heure du temps pour que les résultats soient disponibles.
1: Et par manque de traitements spécifiques contre la souche Bundibugyo, les chercheurs espèrent que des essais cliniques qui se font actuellement permettront de mettre en place un vaccin efficace pour éviter la propagation de ces virus et mettre fin à cette épidémie qui a déjà fait 1521 décès selon les statistiques publiées dans les rapports de la situation épidémiologique en date du 28 juillet 2026. Depuis Goma, Gisèle Kaimbani pour Channel Africa, Actualité.
0: Gisèle Kaimbani, merci. Shell savait-elle que certains de ces oléoducs fouillaient massivement dans le delta du Niger, au Nigeria? Et si oui, pourquoi avoir continuer à produire du pétrole? C'est la question au cœur d'une nouvelle enquête menée par plusieurs organisations de défense de l'environnement. Elles accusent le groupe pétrolier britannique d'avoir privilégié ses intérêts économiques malgré les conséquences environnementales. Leur démonstration s'appuie sur des documents internes rendus publics dans le cadre d'une procédure judiciaire. Shell conteste ces accusations. Le point avec Gilbert Tamba depuis Abuja.
5: Ces nouvelles révélations dans un rapport publié par certaines ONG, notamment Amnesty International, pourraient encore fragiliser davantage l'image de Shell au Nigeria. Le consortium d'ONG à l'origine de cette enquête affirme avoir analysé des milliers de pages de documents internes de la compagnie. Des documents qui ont été rendus publics dans le cadre d'une procédure judiciaire au Royaume-Uni. Issa Sanossi, directeur Amnesty International Nigeria. Nous enquêtons sur Shell depuis des décennies. Nous affirmons que l'entreprise doit répondre des décennies de pollution dans le delta du Niger. En effet, nous avons obtenu des documents internes qui nous aident à comprendre ce qui s'est passé. Notre analyse de ces documents, qui comprennent des emails, des rapports d'audit, des présentations et des évaluations confidentielles, révèle une négligence ainsi que des manœuvres de dissimulation ayant permis à la pollution pétrolière de perdurer dans le delta du Niger. Selon ces organisations, ces archives montrent que Shell avait une connaissance précise de l'état de plusieurs de ses infrastructures pétrolières dans le delta du Niger. Des déplacements pour des inspections internes auraient notamment identifié des oléoducs gravement usés, parfois percés à plusieurs endroits, avec un risque élevé de fuite. Malgré ces alertes, affirment les ONG, l'exploitation se serait poursuivie. Le consortium estime que ces révélations remettent en cause l'un des arguments avancés depuis des années par Shell, celui selon lequel la majorité des marées noires seraient principalement causées par le sabotage ou le vol de pétrole. Issa Sanossi.
6: Our findings are supported.
5: Nos conclusions sont étayées par de nombreux documents que nous avons obtenus et présentés lors de la procédure judiciaire qui s'est tenue devant un tribunal au Royaume-Uni. C'est de là que proviennent nos preuves. Par ailleurs, nous avons également effectué plusieurs visites dans le delta du Niger où nous avons examiné des documents et de nombreux points. Nous avons alors compris que Shell devait en assumer les conséquences. Les ONG reconnaissent que ces actes existent bel et bien dans le delta du Niger. Les documents montrent aussi que des infrastructures vieillissantes et insuffisamment entretenues ont joué un rôle majeur dans de nombreuses pollutions. L'une des organisations impliquées dans cette enquête estime même que certains responsables de l'entreprise étaient conscients du risque environnemental, mais que les coûts liés à l'arrêt de la production et au remplacement des installations auraient pesé dans les décisions prises. Face à ces accusations, Shell rejette toute idée d'une négligence délibérée. L'entreprise rappelle qu'elle a investi depuis plusieurs années dans le renouvellement d'une partie de ses installations et qu'elle respecte des réglementations en vigueur. Elle insiste également sur un point toujours mentionné par les compagnies pétrolières. Dans le delta du Niger, une part importante des déversements reste liée au sabotage, au vandalisme et au raffinage clandestin. Mais pour les habitants du delta du Niger, ces explications peinent à convaincre. Témoignage. Nous sommes pêcheurs, tous nos poissons sont morts. Même aller dans la brousse pour pêcher est devenu problématique, car les résidus du pétrole brut ont tout recouvert. Nos cultures, le manioc, tout a été envahi par les résidus du pétrole brut. Même là où je suis arrêté ici, je perçois l'odeur du gaz. Et si on se rend dans la communauté, on ressent la même chose. Il faut donc absolument remédier à cette situation. Elle nous cause un réel préjudice dans cette région. Depuis plusieurs décennies, les communautés locales dénoncent les conséquences de l'exploitation pétrolière sur leur quotidien. Le delta du Niger reste aujourd'hui l'une des régions les plus marquées au monde par les déversements d'hydrocarbures. Les nouveaux documents révélés par les ONG pourraient désormais alimenter d'autres procédures et relancer le débat sur la responsabilité des compagnies pétrolières dans le delta du Niger. Gilbert Tamba, Abuja pour Channel Africa Actuality.
0: Merci Gilbert Tamba et merci à vous chers auditeurs de rester connectés sur Vue d'Afrique, Channel Africa. L'information continue et c'est la deuxième partie de ce magazine avec les informations sportives en tête.
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8: Chers amis sportifs, bonjour. Ce bulletin sportif s'ouvre par le Ghana qui a réussi son entrée en Coupe d'Afrique des Nations féminines 2026. Les Black Queens se sont imposés 2-0 face au Cap-Vert mercredi et prennent la tête du groupe D.
9: Les Ghanéennes ont rapidement fait la différence. Dès la 7e minute, Doris Boadoua a ouvert le score en remportant son face-à-face avec la gardienne Jacinta Rodriguez, parfaitement lancée par une longue ouverture de sa défense. Malgré plusieurs occasions franches, le Ghana s'est ensuite heurté aux arrêts décisifs de la portière capverdienne. Au retour des vestiaires, la pression des Black Queens a été récompensée. Sur un centre de Chantelle Boylorca, la défenseur Elia Vieira a marqué contre son camp à la 54e minute, offrant le but du break au Ghana. Le Cap-Vert, qui disputait la première CAN de son histoire, a terminé la rencontre à 10 après l'expulsion de Clédiana Borges dans le temps additionnel. Avec ce succès, le Ghana prend les commandes du groupe D avant son choc face au Cameroun.
8: Après la victoire du Ghana face au Cap-Vert, les Lions indomptables du Cameroun se sont aussi imposés 2-1 face au Mali mercredi grâce à un doublé de Maringa. L'attaquante camerounaise a ouvert le score dès la 14e minute sur une passe de Monique Ngok. Le Mali est revenu à hauteur à la demi-heure de jeu grâce à un pénalty transformé par Aissata Traoré après validation de la VAR. Au retour des vestiaires, les Camerounaises ont continué à pousser avant d'obtenir un second pénalty à la 63e minute. Maringa s'est chargée de le convertir pour offrir la victoire au Cameroun et signer un doublé. Seule ombre au tableau, la buteuse est sortie sur civière en fin de rencontre après une blessure qui suscite des inquiétudes. Grâce à ce succès, le Cameroun occupe la deuxième place du groupe D derrière le Ghana. Les Lions affronteront justement les Ghanéennes lors de la prochaine journée dans un duel qui pourrait déjà décider de la première place du groupe. Toujours en football, la Confédération africaine de football a dévoilé les premières lauréates du trophée de femmes du match après les 6 premières rencontres de la CAN féminine Maroc 2026.
9: La Malawi Temwa Chawanga s'est particulièrement illustrée en menant son équipe à une victoire historique 3-2 face au Nigeria, champion d'Afrique en titre. L'attaquante a signé un doublé dans l'une des plus grandes surprises de ce début de tournoi. Autre performance remarquable, celle de la Zambienne Barbara Banda. Grâce à un quadruplé, elle a largement contribué au succès éclatant de la Zambie, 6-0 contre l'Égypte, et a également été désignée femme du match. Les autres distinctions sont revenues à l'Ivoirienne Inès Conan, à la Tanzanienne Diana MSDDDD, à la Marocaine Anna Naitelage et à l'Algérienne Melissa Betty, toutes décisives lors des victoires de leur sélection.
8: Et pour clore ce chapitre football, le Bénin est éliminé du tournoi UEFA B des moins de 20 ans qualificatif pour la CAN de moins de 20 ans 2027. Les Guépards juniors se sont inclinés 1-0 face au Niger ce mercredi à Yamoussoukro lors de leur deuxième sortie dans le groupe A. L'unique réalisation de la rencontre a été inscrite à la 68e minute par Ismaël Abdoulaziz après la lourde défaite 5-0 contre la Côte d'Ivoire lors de leur entrée en lice. Les Béninois n'avaient plus droit à l'erreur. Solide en première période, les hommes de Raymond Tchaye ont finalement cédé après la pause. Bilan, 2 défaites en 2 matchs, aucun but marqué et 6 encaissés. Les Guépards juniors quittent donc la compétition dès le premier tour. Grâce à cette victoire, le Niger rejoint la Côte d'Ivoire en demi-finale. Les deux équipes se disputeront la première place du groupe A lors de la dernière journée. Pour le Bénin, cette élimination précoce intervient 2 ans après celle enregistrée lors de l'édition 2024. Et nous allons clôturer ce bulletin par l'athlétisme. Le Camerounais Emmanuel Essémé a frappé un grand coup au jeu du Commonwealth mardi à Glasgow. Le champion d'Afrique a remporté le 100 mètres en 9 secondes 83, établissant à la fois un nouveau record des Jeux et un nouveau record du Cameroun. Sous une pluie battante, Essémé a devancé l'Australien Lachlan Kennedy, crédité de 9 secondes 85, tandis que le Nigérian Africa Yinsola Ajayi complète le podium en 9 secondes 90. Le Sud-Africain Gift Leot Lela a terminé au pied du podium. Grâce à cette performance, Emmanuel Essemé devient le troisième meilleur sprinteur africain de l'histoire sur la distance. Les athlètes africains ont également brillé sur le 3000 mètres steeple avec un triplé kényan amené par Edmund Serem. Sur 10 000 mètres dames, la kényane Diana Wanza a décroché l'argent, tandis que la rwandaise Florence Niyonkuru s'est offert le bronze, la toute première médaille du Rwanda dans l'histoire des Jeux du Commonwealth. Les compétitions d'athlétisme se poursuivent jusqu'à la fin de la semaine de Glasgow. Et c'est tout pour ce bulletin de sport. Merci de l'avoir suivi. Au revoir.
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0: 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Réunis mardi et mercredi à Addis Abeba en Éthiopie à l'occasion de la 49e session ordinaire du Conseil exécutif de l'Union africaine, les ministres des Affaires étrangères des États membres ont examiné plusieurs dossiers majeurs. Au menu des discussions, la place de l'Afrique dans la gouvernance mondiale, la sécurité du Sahel, le financement du développement, entre autres. Retour sur les principaux enjeux de cette réunion. La gouvernance mondiale sans l'Afrique est incomplète et donc inefficace. Cette phrase a résonné mardi à Addis Abeba en Éthiopie, où s'est ouverte la 49e session ordinaire du Conseil exécutif de l'Union africaine. Réunis pour 2 jours, les ministres des Affaires étrangères des États membres ont lancé un appel clair. Le continent doit parler d'une seule voix, peser davantage dans les décisions internationales et ne plus être un simple spectateur des affaires du monde. Mais au-delà des grandes déclarations sur la gouvernance mondiale, les discussions ont également porté sur des sujets brûlants. La sécurité au Sahel, le financement du développement et l'accès à l'eau. Le ton a été donné par le président du Conseil exécutif, le ministre burundais des Affaires étrangères, Edouard Bizimana. Il a salué l'adhésion de l'Union africaine au G20 comme une étape majeure. Aujourd'hui, l'Afrique siège parmi les principales économies mondiales, une avancée historique pour sa représentation dans la gouvernance économique internationale. Mais Edouard Bizimana ne s'arrête pas là. Il a appelé le continent à devenir un partenaire dans les solutions et à participer activement à l'élaboration des normes internationales. Sur le plan politique, il a invité les États membres à défendre 2 textes fondamentaux, le consensus des Ouluini et la déclaration de Sirte. Ces documents portent la position commune de l'Afrique sur la réforme du Conseil de sécurité des Nations Unies. L'objectif est clair, obtenir une représentation permanente pour le continent au sein de cet organe chargé de la paix et de la sécurité mondiale. Le président de la commission de l'UA, Mohamed Ali Youssouf, a ensuite pris la parole pour exprimer son inquiétude face à la progression du terrorisme et de l'extrémisme violent, en particulier au Sahel. Il a réaffirmé le soutien indéfectible de l'Union africaine aux États touchés par cette violence, une manière de rappeler que l'Afrique ne peut pas revendiquer un rôle mondial si elle ne maîtrise pas ses propres foyers de crise. Le secrétaire exécutif de la Commission économique des Nations Unies pour l'Afrique, Claver Gatet, a plaidé pour une mobilisation accrue des ressources internes. Concrètement, il invite les pays africains à financer leur développement grâce à leurs propres recettes et moyens plutôt que de dépendre uniquement de l'aide extérieure. Pour y parvenir, il a appelé à accélérer l'industrialisation, à développer les capacités de production et à renforcer l'intégration économique régionale. Une vision qui s'inscrit pleinement dans l'agenda 2063, le plus grand programme de développement à long terme de l'Union africaine, dont l'application était également au menu des discussions. Autre sujet central, l'accès durable à l'eau et à des systèmes d'assainissement sûrs. Ce thème a été choisi par l'UA pour l'année 2026 et les ministres en ont profité pour échanger sur les défis et les solutions possibles. Enfin, les discussions ont porté sur le financement et les réformes internes de l'organisation elle-même, signe que l'Union africaine veut aussi mettre de l'ordre dans sa propre maison. En conclusion, l'Union africaine veut être un partenaire et non plus un simple bénéficiaire. Mais pour cela, elle doit parler d'une seule voix et agir de manière cohérente. Le message d'Addis Abeba est limpide. L'Afrique est prête à prendre ses responsabilités, à condition que le monde accepte enfin de lui faire une place égale à la table des décisions. Joël Mouteba pour Channel Africa Actualité.
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2: Parlons à présent du Mali, où Amnesty International appelle les autorités à ouvrir une enquête indépendante pour crimes de guerre après analyse de vidéos montrant l'exécution de soldats de l'armée malienne faits prisonniers à la suite de l'embuscade meurtrière de Tabricha dans le nord du pays. L'ONG estime que ces actes constituent de possibles crimes de guerre. L'embuscade de Tabricha avait coûté la vie à au moins 50 militaires maliens, selon les autorités. Et pour en parler, nous sommes en ligne avec Ousmane Diallo, chercheur senior sur le Sahel, au bureau régional d'Amnesty International. Monsieur Diallo, bienvenue sur Vue d'Afrique, bonjour.
3: Merci et bonjour.
2: À partir de quel moment ces vidéos cessent-elles d'être de simples images de guerre pour devenir, selon vous, des preuves possibles de crimes de guerre ?
3: Ces vidéos ne sont pas la preuve qu'il y a des crimes de guerre. Les crimes de guerre ont été commis au moment de l'embuscade et ces vidéos permettent de montrer, après leur analyse et leur authentification, que des soldats maliens qui étaient hors de combat, donc qui s'étaient rendus ou étaient en instance de se rendre et qui ne portaient pas des armes, ont été exécutés de manière sommaire par les combattants armés à Tabricha. Donc c'est sur la base de cette analyse-là, des faits qui sont montrés dans ces vidéos, mais aussi de leur authentification, qu'Amnesty International est parvenu à la conclusion que des possibles crimes de guerre ont été commis par les groupes armés à Tabricha et appellent les commandants de ces groupes armés-là à sanctionner les responsables et à collaborer avec l'État malien pour une enquête impartiale.
2: Mais avant de continuer, une question tout de même. Hein. Les Nations Unies et Amnesty International documentent régulièrement des violations du droit international humanitaire au Mali. Pourquoi ces crimes continuent-ils de se répéter? Est-ce avant tout un problème d'impunité?
3: C'est un problème global d'impunité depuis plusieurs années maintenant au Mali. Ce n'est pas la première fois, comme vous venez de le dire. Et il faut savoir que la question des droits humains, et en particulier du respect du droit international humanitaire, a toujours été un objet de contention entre les parties belligérantes et les organisations des droits humains, que ce soit Amnesty International, la CNDH du Mali ou encore la division d'investigation sur les droits humains de la MINUSMA. Et il faut noter que le conflit malien qui a débuté depuis 2012, on a assisté depuis longtemps à des massacres de masse commis sur des populations civiles ou bien sur des combattants et soldats qui étaient hors de combat. Et qu'il y a une impunité générale pour tous ces crimes de droit international, que ce soit les actes de torture, les actes de meurtre, que ce soit les actes de détention ou de disparition forcée. Et ce climat général-là ne fait qu'entretenir cette répétition et cette pérennisation de ces crimes de guerre. Je vous donne l'exemple notamment de la soumission des articles de retrait du Mali de la CPI qui ont été envoyés au mois de juin dernier, qui fragilisent encore le cadre de protection du conflit armé non international et qui risquent de faire perdurer ces crimes-là au Mali.
2: Le FLA et le GNIM ont revendiqué conjointement cette attaque. Cette alliance change-t-elle la manière dont la responsabilité de chacun peut être établie au regard du droit international?
3: Je ne pense pas qu'elle change fondamentalement la manière dont la responsabilité peut être établie, mais il faut noter que le FLA était plutôt un groupe issu des groupes signataires de l'accord de paix et qui était irrédentiste par rapport à l'autonomie des régions nord du Mali, alors que le GNIM est qualifié par les États de terroriste et était exclu de ces accords-là. Cependant, on assiste à une alliance stratégique depuis plus d'un an maintenant entre ces groupes qui ont permis notamment les attaques simultanées du 25 avril 2026 au cours desquelles le ministre de la Défense du Mali a été tué chez lui. Mais ce qu'il faut noter, c'est que les responsabilités et les obligations de ces acteurs armés-là demeurent les mêmes, qu'ils soient alliés ou pas, c'est de respecter le droit international humanitaire. Et pour l'embuscade de Tabricha, aussi bien le Front de libération de l'Azawad que le GNIM ont revendiqué la responsabilité de cette attaque-là. Et donc cette responsabilité sur les exactions qui ont été commises sur les soldats maliens hors de combat leur tombe sur elles toutes les deux.
2: Et comment répondez-vous à l'argument selon lequel ces groupes ou un de ces groupes n'est pas signataire des conventions de Genève et donc non tenu par ces règles?
3: Ce n'est pas un argument qui tient, parce qu'il ne suffit pas d'être signataire ou pas des conventions de Genève pour être tenu par ces conventions-là. Tous les acteurs armés dans un conflit armé non international sont tenus de respecter le droit de la guerre et le droit à la guerre. Il y a des conditions particulières pour mener les opérations militaires, et dans ces conditions-là, que ces groupes soient signataires ou pas, elles sont tenues de ne pas procéder à l'exécution extrajudiciaire ou bien à des actes de torture ou de mauvais traitement sur des soldats qui sont hors de combat, c'est-à-dire qui ne participent plus aux hostilités dues à leur reddition ou bien à leur emprisonnement. Et malheureusement, c'est ce qui s'est passé à Tabrichat le 18 juillet dernier. Et on appelle les responsables de ces deux groupes armés-là à sanctionner les auteurs de ces exactions, à collaborer avec les acteurs nationaux et internationaux à ce qu'il y ait une justice et à faire en sorte que dans le contexte du conflit armé non international, il n'y ait plus ces violations et ces abus du droit international humanitaire.
2: Mais l'enquête que vous réclamez est-elle réalisable sur le terrain malien actuel, alors que l'État ne contrôle plus une partie du nord du pays?
3: Oui, bon, ici, on parle de questions de principe, notamment de principes juridiques et de principes du droit international humanitaire. Que l'enquête soit réalisable maintenant ou bien dans 5 ans ou dans 10 ans, cela fait très peu de différence, en fait. Nous, ce qu'on appelle, c'est de rappeler les obligations de toutes ces parties au conflit malien, que ce soit les groupes armés ou bien les forces gouvernementales. Et dans ces obligations-là, il y a l'obligation de sanctionner les responsables et d'enquêter sur ces crimes de guerre qui ont été commis à Tabrichat.
2: La diffusion de ces vidéos et l'émotion qu'elles suscitent peuvent-elles influencer la conduite des différents acteurs du conflit? Je veux dire, peuvent-elles favoriser une escalade de représailles ou au contraire inciter les belligérants à davantage de retenue par crainte d'être exposés publiquement?
3: Je pense que ces vidéos ont suscité un vif émoi, notamment à travers les images que l'on a pu voir, mais l'escalade que l'on note ne découle pas de Tabrichat. On peut même dire que l'escalade avec Tabrichat n'est qu'une manifestation de cette escalade-là. Cela fait presque 2 ans qu'on voit des exactions abusives qui sont commises sur des combattants ou bien sur des membres des groupes armés, ou bien parfois sur des populations civiles. Et le fait que le Mali se désengage officiellement et progressivement du cadre normatif régissant le droit à la guerre, notamment à travers son retrait annoncé du statut de Rome, ne fait qu'accentuer les incitatifs à la violence et au non-respect du droit international humanitaire. Et d'ailleurs, vous noterez que sur les réseaux sociaux, plusieurs personnes ont essayé de justifier ces exactions-là à Tabrichat par le retrait du Mali de la CPI, donc annoncé en ju soumis en juin 2026.
2: Ousmane Diallo, merci beaucoup pour toutes vos explications, tous vos éclaircissements à ce sujet. Je rappelle que vous êtes senior sur le Sahel au bureau régional d'Amnesty International. Merci encore, Monsieur Diallo. Au revoir.
3: Merci à vous et bonne journée.
2: Voilà, c'est ainsi que s'achève Vue d'Afrique, pas totalement. C'est ainsi que s'achèvent les nouvelles politiques, en tout cas, en attendant les nouvelles économiques que va nous annoncer Joël Kabongo. Une petite pause.
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2: Les nouvelles économiques, c'est tout à l'heure, mais en attendant, Ayam Shekifu du service Swahili nous parle des gros titres de Darubini Africa. Henry, bonjour.
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2: Merci à toi, Henry. C'est tout à l'heure sur Darubini Africa, le magazine en swahili sur Channel Africa. En attendant, l'information en français continue. Kabongo.
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7: Madame, Monsieur, bonjour. Bienvenue à cette nouvelle édition qui s'ouvre au Ghana. La question des ressources minérales critiques du continent comme enjeu majeur au développement du continent est au centre des débats à Accra, la capitale. Le gouvernement, les chefs d'entreprise et la société civile se réunissent à l'occasion de la conférence de haut niveau sur la gouvernance des minéraux critiques et les conflits en Afrique. Dans son intervention, le directeur général du groupe AAA, Atang Joag Amos, a confirmé que le Soudan du Sud ambitionne de devenir une destination attractive pour les investissements miniers. Et elle a souligné les améliorations en matière de sécurité, la confiance croissante des investisseurs et les initiatives visant à renforcer la participation des femmes dans le secteur, ce malgré les défis persistants. Amos a par ailleurs affirmé que le pays entre dans une nouvelle phase de développement. À noter que ces ressources sont essentielles à la transformation économique de l'Afrique et représentent à la fois d'importantes opportunités et des défis complexes. Aux Seychelles, intervenant lors de discussions exécutives sur le thème « Garantir une disponibilité durable de l'eau et de systèmes d'assainissement sûrs pour atteindre les objectifs de l'agenda 2063 de l'Union africaine », le ministre seychellois chargé de ces questions, Tony Faure, a plaidé pour une approche plus inclusive reflétant la diversité de réalités géographiques et environnementales du continent africain. Le ministre a salué les efforts de la Commission de l'Union africaine de promouvoir une meilleure gouvernance des ressources hydriques. Il a estimé que la mise en œuvre des politiques continentales devrait tenir compte des défis spécifiques auxquels sont confrontés les petits États insulaires en développement, particulièrement ceux exposés aux effets du changement climatique. Le responsable seychellois a notamment insisté sur la nécessité de mobiliser davantage des financements internationaux en faveur d'infrastructures hydriques résilientes.
8: Pour illustrer cette vision, Faure a présenté une plateforme numérique communautaire déployée aux Seychelles. L'initiative permet aux élèves, chercheurs et citoyens de suivre l'état des écosystèmes d'eau douce et de produire des données destinées à renforcer les politiques d'adaptation au changement climatique et de préservation de la biodiversité. Le ministre a également mis en avant le rôle déterminant des femmes et des jeunes dans la gouvernance durable de l'eau, estimant que leur participation est essentielle pour bâtir des politiques inclusives et durables à l'échelle du continent. Il a appelé les États membres de l'Union africaine à défendre une position commune lors de la prochaine conférence des Nations unies sur l'eau prévue en décembre 2026 aux Émirats arabes unis afin de renforcer la voix de l'Afrique sur les questions de sécurité hydrique, de résilience climatique et d'économie bleue.
7: Et puis le groupe Dangote Cement lance de nouvelles initiatives destinées à son empreinte environnementale. Il s'agit notamment de l'acquisition de 1500 camions fonctionnant au gaz naturel comprimé et le renforcement de ses investissements dans l'efficacité énergétique selon Dangote Cement. Cette initiative permettra de diminuer la consommation de diesel, de réduire les émissions de carbone et d'améliorer l'efficacité logistique de ses opérations. Le dirigeant a rappelé que le ciment demeure indispensable au développement des infrastructures africaines, tout en soulignant la responsabilité du groupe de produire ce matériau avec un impact environnemental réduit grâce à une meilleure gestion des ressources à la diminution des émissions de CO2. Le groupe souligne également le progrès réalisé en matière de performance environnementale illustré par l'obtention de la note B attribuée par Carbon Disclosure Project pour sa gestion des enjeux liés au climat et à l'eau. La Banque africaine d'import-export, à travers son programme Creatis Africa Nexus, annonce le lancement d'un concours doté de 50 000 dollars américains destinés à soutenir les créateurs africains de plusieurs domaines d'activité. L'initiative, dont les inscriptions s'ouvrent ce jeudi 30 juillet, vise à aider les créateurs du continent à transformer leurs idées et projets en projets concrets grâce à un accompagnement technique, des outils numériques, des ressources informatiques et des compétences financières. Le concours est ouvert aux musiciens, cinéastes, conteurs, développeurs de jeux vidéo et autres créateurs, qu'ils soient amateurs, émergents ou confirmés. Les candidats pourront participer individuellement ou en équipe sans obligation d'être soutenus par une société de production ou des doses disposées d'une audience déjà établie.
8: Pour Amadou Daf,
9: PDG et cofondateur de la plateforme Jebeya. Le concours répond à la forte croissance des industries culturelles africaines. Il rappelle que les revenus de la musique enregistrée en Afrique subsaharienne ont progressé de plus de 20% en une année, tandis que les secteurs du jeu vidéo et du cinéma poursuivent leur expansion. Les trois premiers de chacune des catégories recevront respectivement 7 000 $, 3 500 $ et TB 1 500 $, tandis que des prix additionnels de 5 500 $ seront attribués aux finalistes éligibles. Après une présélection des candidatures, les projets seront soumis au vote du public afin de désigner les 100 meilleurs. Un jury composé d'experts des secteurs de la création, de la technologie et des affaires sélectionnera ensuite les lauréats.
7: Nous bouclons en Éthiopie. L'agence de presse nationale a annoncé mercredi que le chiffre d'affaires de la compagnie aérienne nationale Ethiopian Airlines pour l'exercice 2025-2026 avait progressé de 20%, un progrès par rapport à la même période de l'année précédente, atteignant 9,1 milliards de dollars. La compagnie aérienne nationale la plus importante d'Afrique a indiqué que le nombre de passagers avait augmenté de 10% pour atteindre 20,7 millions au cours de son exercice clos le 7 juillet de l'année en cours. Le fret a progressé de 16% sur une année pour atteindre 897 000 tonnes. Voilà, c'est par cette note que se referme cette édition de la page économique. Merci de l'avoir suivi.
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2: C'est ainsi que nous finissons également cette édition. Un petit rappel des gros titres. Le Rwanda qualifie de non-événement la signature d'un protocole de reddition entre la RDC et les rebelles des FDLR. Et il y avait aussi le Gabon et la Guinée équatoriale qui ont scellé un accord qui met fin à plusieurs années de différends sur l'île de Mbagné. Mais encore, Amnesty International qui réclame une enquête sur des possibles crimes de guerre au Mali. Je suis Joël Mouteba, Tando est à la mise en onde de cette édition et Guillaume Kabi Soso à la production du magazine. Je vous retrouve demain pour la dernière édition de la semaine. Au revoir.